0: 10h12 avancée de l'Est le jeudi, Environnement Canada a émis une alerte de tornade maritime pour le bassin inférieur les Grands Lacs. Une attention et des précautions additionnelles devraient être exercées près des régions marines suivantes, le lac Saint-Eau-Claire. Les météorologues d'Environnement Canada surveillent des orages violents produisant possiblement des tornades. Des vents destructeurs, de la grosse grêle et de la pluie intense par endroits sont aussi possibles. Les tornades sont souvent dissimulées par de la pluie et peuvent ne pas être visibles. Mettez-vous immédiatement à l'abri si un phénomène météorologique menaçant s'approche.
1: And she had a gash probably from some metal because they were pastured right alongside where the shed came down, and it flew, like the top part of it flew, I don't know, maybe 1,000 feet into the field, like into the cornfield.
2: It
1: flew. We have an adjacent shed, and it flew over top of that shed and landed in the field. So, and of course the cattle would be, they tend to come up to the main barn, which is north of all of, you know, all where the action happened.
3: At 4:14 p.m. Eastern Daylight Time Thursday, Environment Canada has issued a marine tornado warning for Lower Great Lakes,